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1: Hey, devinez donc qui revient encore une fois. Encore une fois.
2: Yes. Est-ce que ça va? Est-ce que ça va?
1: Encore.
2: Positive encore, Black Soul. Sénégal.
3: Where are we?
1: Encore une fois. Encore une fois.
3: Where are we?
1: Encore une fois.